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1: Mesdames et messieurs, bonsoir et merci de nous retrouver au micro ce soir. Yael Bernstein, en technique avec moi, Zafer Salim. Vous êtes sur Cannes en français et nous sommes ensemble jusqu'à 22h. Aujourd'hui, 1er juillet 2026, 999 jours depuis le 7 octobre. Demain, édition spéciale pour commémorer les 1000 jours depuis le jour le plus noir de la création de l'État d'Israël et le début de sa plus longue guerre. Des témoignages inédits et des moments d'émotion. Demain, 21h sur les ondes de Cannes en français ainsi que sur vos réseaux sociaux. À la une de ce soir, un double jeu géopolitique complexe entre Washington, Téhéran et Jérusalem, alors que les États-Unis s'apprêtent à célébrer leur quart de millénaire. Nous reviendrons également sur la disparition d'une figure historique du système judiciaire israélien avant de nous envoler pour la France, où l'Assemblée nationale dessine un tournant de société majeure. Enfin, nous ferons le point sur la situation sécuritaire à Gaza, la colère des familles à la veille des 1000 jours du 7 octobre et les vifs débats politiques qui secouent la Knesset, encore et toujours autour de la loi sur la conscription des ultra-orthodoxes. J-3, le 4 juillet approche, en plein milieu des 60 jours de cet accord bancal entre Washington et Téhéran. Nous ferons un point général avec Sébastien Lévy qui confirmera par ailleurs la tendance anti-israélienne des primaires démocrates, cette fois au Colorado. On parlera aussi de la Coupe du Monde dans ce pays qui connaît à peine le foot et qui est de moins en moins fier d'être américain. Puis on prendra le transatlantique de New York à Paris, où l'Assemblée nationale a adopté hier en troisième lecture le projet de loi sur la fin de vie. Une avancée majeure pour les patients désespérés et souffrants. Nous parlerons de la loi et de ses conséquences avec notre second invité, Chaim Musikant, qui évoquera aussi le débat politique et religieux dans le contexte humain et social qui a engendré cette loi. Dans le magazine de ce soir, le docteur Josrien nous parlera des dangers de l'insolation et de la déshydratation, deux urgences médicales distinctes et desquelles il faut se méfier. Comment les reconnaître, comment les traiter rapidement et surtout comment les éviter. Il donnera ses conseils avisés aux auditeurs de Cannes en français avant les heures dangereuses de la plage cet été. Mais avant tout cela, voici les principaux titres de ces dernières 24 heures.
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1: Diplomatie nucléaire, Donald Trump salue les avancées des discussions avec Téhéran et affirme que le processus de dénucléarisation progresse de manière satisfaisante. Regain de tensions israélo-iraniennes, Téhéran réplique vertement aux déclarations du ministre de la Défense, Israël Katz, et menace Jérusalem d'une réponse forte et immédiate. Élections américaines, la question de la politique envers Israël s'impose comme l'un des enjeux majeurs des primaires démocrates dans le Colorado à l'approche des midterms. Disparition, le monde juridique israélien en deuil après le décès d'Edna Arbel, ancienne procureure générale de l'État et juge à la Cour suprême à l'âge de 82 ans. Débat de société en France, l'Assemblée nationale adopte en troisième lecture le texte sur l'aide à mourir qui privilégie le suicide assisté face à l'euthanasie. Drama Natania, le rabbin kabbaliste Amos Guetta, connu de tous sous le nom du rabbin Amos, a été poignardé à mort dans sa yeshiva. Un suspect a été arrêté qui n'est autre que l'un de ses disciples. Demain, 1000 jours après le 7 octobre, à la veille des rassemblements commémoratifs, le cri de colère d'un père victime qui accuse les autorités de cacher des informations sur le drame. Opération à Gaza et débat à la Knesset, un chef de section du Hamas éliminé par Tzal dans le sud de la bande de Gaza, tandis qu'à Jérusalem, la loi sur l'étude de la Torah provoque de vives tensions au Parlement. Le président américain Donald Trump a déclaré que le démantèlement du programme nucléaire iranien progressait de manière satisfaisante et que de très bonnes discussions avaient eu lieu avec les représentants de Téhéran.
3: Oui. Hit them very hard for three nights, as you know, but we're getting along very well. So I call it the denuclearization. And it's all taking place. It's all going well.
1: Nous les avons frappés fort pendant 3 nuits, comme vous le savez, mais nous avançons très bien. Il y a un processus de dénucléarisation en cours et tout se passe bien, a affirmé Donald Trump lors d'un échange avec des journalistes. Le président a également ajouté que les prix du pétrole étaient en baisse et que la bourse battait de nouveaux records. Pendant ce temps, l'Iran menace de nouveau Israël. Le ministre des Affaires étrangères, Araghchi, a écrit sur le réseau social X que le président Trump s'était engagé à ce que les États-Unis retiennent leurs animaux de compagnie à Tel Aviv. Je cite, « S'ils ignorent leur maître, l'Iran leur donnera une leçon. Toute menace contre le peuple iranien et les dirigeants du pays fera l'objet d'une réponse forte et immédiate. » C'est ce qu'a averti le ministre iranien des Affaires étrangères. Notre correspondant Itamar Margalit souligne qu'Araghchi réagissait aux propos du ministre de la Défense, Israël Katz, selon lesquels le guide suprême de l'Iran, Mojtaba Khamenei, est un homme mort. Comprendre les États-Unis aujourd'hui, sa politique, sa société, l'analyse de Sébastien Lévy, spécialiste des États-Unis. À J-3 des célébrations du 4 juillet aux États-Unis, on va faire un point global avec notre spécialiste des États-Unis, Sébastien Lévy. Bonsoir.
4: Bonsoir Yael.
1: Merci d'avoir accepté cette nouvelle invitation sur les ondes de Cannes en français. On a beaucoup besoin de se parler ce soir, on a beaucoup de choses à se dire. On va commencer tout d'abord, si vous le voulez bien, par faire un point sur les négociations à leur hache entre Washington et Téhéran.
4: Bah écoutez, les dernières informations qu'on a, c'est que les deux principaux sujets, c'était autour du Qatar, et ça a été avec le Qatar pardon, comme intermédiaire. Et les deux sujets en fait retenus aujourd'hui, en fait, ce dont nous allons, ils ont discuté, c'est à la fois la levée d'un certain nombre de, enfin, le dégel d'un certain nombre de d'avoirs iraniens et les deux trois d'Hormuz. Et je pense que c'est important parce que ça montre que ce sont exactement les sujets dont veulent parler les Iraniens. Parce qu'évidemment, dans un cas, ils ont enfin accès à des avoirs qui sont aujourd'hui gelés. Et de l'autre, les trois d'Hormuz, on l'a suffisamment dit, ce n'était pas une carte qu'ils avaient en main avant. Mais c'est une carte aujourd'hui dont il bénéficie. Et donc, tant qu'il parle de ces sujets et parle de sujets et pas d'autres sujets qui sont beaucoup plus problématiques pour eux, comme l'Iran, comme l'arme nucléaire ou comme les proxys, ce sont évidemment des bonnes nouvelles pour les Iraniens. Donc, on peut dire que pour l'instant, c'est plutôt une négociation qui se déroule assez bien pour les Iraniens.
1: Alors, vous évoquiez la semaine dernière cette tendance avec les primaires. À l'époque, on parlait de l'État de New York au sein du Parti démocrate. Et cette tendance se confirme cette fois dans l'État du Colorado. La question d'Israël est bel et bien l'un des enjeux principaux de cette campagne à l'approche des midterms.
4: Oui, effectivement, c'est vrai qu'on pouvait toujours se dire, il y a un aspect local, très local, avec l'élection donc dans l'État de New York, dans la ville de New York, qui est évidemment une ville très progressiste. On le voit dans un État comme le Colorado, qui est un État beaucoup plus qu'on appelle un swing state, un État beaucoup plus modéré. Alors il se trouve que dans cette circonscription, c'était une candidate assez progressiste qui était en poste. Ça fait 29 ans en fait qu'elle était en poste, et c'est intéressant parce que la candidate qui l'a battue a aussi 29 ans. Ça fait partie de quoi ? Ça montre quoi ? Ça montre un certain dégagisme. Et puis, ça montre aussi qu'être progressiste aujourd'hui, eh bien, il y a de nouveaux codes, évidemment, qui sont demandés. Il ne s'agit plus uniquement d'être pour la sécurité sociale, pour une hausse des impôts, pour la défense de l'environnement. Il y a évidemment le fameux test idéologique de pureté dont on a parlé la semaine dernière et qui se vérifie encore, qui est autour d'Israël. Et ça, pour le coup, c'est vraiment un sujet qui est très, très important pour la candidate qui a gagné en fait cette primaire démocrate. Et ça montre véritablement que c'est une tendance lourde, une tendance de fond. Il y a une autre élection qui sera extrêmement importante dans le Michigan début août et qui là aussi sera un test absolument majeur parce que ce sera pour l'élection d'un sénateur. Si le candidat démocrate très progressiste est élu, là aussi ça montrera qu'aujourd'hui, pour remporter une primaire démocrate, il ne suffit plus d'être très en pointe sur les aspects sociaux et économiques, il faut évidemment, entre guillemets, montrer patte blanche sur Israël et avoir une position qui n'est pas uniquement une critique de la politique d'Israël, par exemple les implantations, ça va bien au-delà. Et en ce sens, c'est un vrai sujet majeur aujourd'hui dans la politique américaine.
1: L'ancienne vice-présidente des États-Unis, hein, Kamala Harris, s'est entretenue avec le maire Zohran Mamdani, alors que les spéculations circulent à Washington selon lesquelles elle envisagerait de se présenter une nouvelle fois à l'élection présidentielle américaine. Une rencontre qui a eu lieu après d'autres entretiens menés par Harris avec des militants pro-palestiniens et d'autres figures du fameux courant progressiste. Des démarches qui sont perçues comme une tentative réfléchie de renouer avec l'aile gauche du Parti démocrate qui s'était détournée d'elle lors de l'élection 2024.
4: Exactement. Alors, il y a aujourd'hui un énorme débat au sein du Parti démocrate pour analyser ce qui s'est passé en fait en 2024. Et vous avez deux tendances. Vous avez une tendance qui dit on a perdu parce qu'on n'a pas été assez en pointe sur Gaza et donc on a perdu la base militante. Et puis vous avez pour le coup un autre camp qui n'est évidemment pas l'analyse aujourd'hui que fait Kamala Harris, qui est de dire le Parti démocrate s'est fourvoyé en étant beaucoup plus sur des thèmes sociétaux que sur des thèmes à la fois sociaux mais aussi sur l'immigration. Donc en gros, est-ce que le parti, je schématise, n'a pas été assez à gauche ou a été trop à gauche? Kamala Harris aujourd'hui, elle fait l'analyse qu'elle a sans doute perdu des voix, notamment auprès des jeunes, sur cette question de Gaza. Rien ne le démontre, mais en tout cas, c'est son analyse aujourd'hui. Et effectivement, les dernières victoires des démocrates, en tout cas dans un certain nombre de primaires démocrates, ça peut lui montrer effectivement que c'est la bonne analyse. C'est un débat aujourd'hui. En tout cas, ce qui est sûr, c'est que le sujet Israël sera au cœur de la désignation du candidat ou de la candidate démocrate en 2028. Mmh. Kamala Harris, elle fait un choix. Vous aurez sans doute d'autres choix, d'autres candidats. Je pense par exemple à Josh Shapiro ou à Rahm Emanuel, qui sont des candidats pour le coup juifs et qui défendent un soutien mesuré à Israël, mais un vrai soutien à Israël. Donc vous avez sans doute aujourd'hui cette ligne de fracture qu'on voit aujourd'hui dans les élections, je dirais, du Congrès, vous risquez sans doute d'avoir cette ligne de fracture pour l'élection de 2028 avec évidemment des enjeux absolument critiques pour l'État d'Israël.
1: Alors le 4 juillet arrive à grands pas, l'anniversaire des 250 ans d'indépendance des États-Unis, et comme on en parlait hier dans le journal de Cannes en français, les Américains n'ont jamais été moins fiers de leur propre nation.
4: Oui, les chiffres sont vraiment, vraiment spectaculaires. C'est-à-dire que si on prend un peu dans le temps long, si on regarde la popularité, vous aviez en gros 85% des Américains qui étaient fiers d'être Américains, on va dire en gros quand on regarde les chiffres jusqu'en 2016. Et puis ensuite, vous avez une baisse. C'est intéressant, effectivement, 2016. Pourquoi 2016? Parce que c'est l'élection de Donald Trump. Et à ce moment-là, vous avez eu une énorme polarisation. C'est-à-dire, qu'est-ce qui s'est passé de 2016 à 2026? Vous avez, en gros, vous passez de 80 à 53% d'Américains qui se disent fiers ou très fiers. Donc là, en l'occurrence, 53%, c'est juste fiers en général. Mais ce qui est intéressant, c'est que ça ne remonte pas quand ensuite vous avez Biden en fait qui a été élu. Pourquoi? Parce que en gros c'est devenu extrêmement polarisé. Avant vous aviez une espèce de consensus de fierté américaine. Quand Trump a été élu, la fierté d'être américain a beaucoup baissé chez les démocrates. Ensuite quand Biden a été élu, elle a baissé chez les républicains. Et là de nouveau vice versa avec la réélection de Trump. Et ça pour le coup c'est un vrai problème. C'est-à-dire que vous avez aujourd'hui une fierté d'être américain qui dépend de la couleur politique de l'occupant de la Maison Blanche. Ça, c'est complètement nouveau. Et c'est alors que les Américains célèbrent le 250 ans, on voit bien que la notion même d'État uni, on est clairement aujourd'hui dans les États désunis d'Amérique. Wow. Et ça, pour le coup, c'est une manifestation qui est extrêmement forte.
1: Wow, c'est fort comme sobriquet. Un des événements marquants hein, de ce calendrier qu'on évoque depuis des semaines ensemble, hein, c'est aussi et surtout cette Coupe du Monde qui se déroule partiellement sur territoire américain, là où le football que nous, en Europe, on connaît, ce que les Américains appellent soccer, est loin d'être le sport national, c'est plus le baseball, le football américain, ce que eux appellent le football, le hockey. Et est-ce que les Américains sont en train de découvrir, est-ce qu'ils s'y mettent peu à peu?
4: Alors, c'est difficile à dire, moi, de ma vie depuis New York, parce que New York est une ville évidemment extrêmement cosmopolite. Vous avez notamment une population hispanique qui est forte. Ils ont toujours été très intéressés par le soccer, par leurs origines. Mais c'est vrai que vous voyez un intérêt assez fort. En tous les cas, vous le voyez dans le quartier où j'habite à Brooklyn. Vous avez tous les bars, absolument tous les bars, qui montraient il y a deux semaines les Knicks, donc le club de basket, ouais. Et ils montrent aujourd'hui tous les matchs de la Coupe du Monde. Donc il y a un certain engouement. Ça n'est pas la folie dont on peut se souvenir à l'Euro en France ou la Coupe du Monde en France. Vous n'avez pas ça, mais encore une fois, je ne veux pas extrapoler parce que c'est New York, mais même quand je vois d'autres images, vous n'avez pas la folie que vous aviez ailleurs, mais c'est en train de prendre. Il y a un vrai enthousiasme. Ça va aussi dépendre de ce que va faire l'équipe américaine. Il y a une fierté de l'équipe américaine qui joue extrêmement bien. Donc ça pourrait avoir un rôle. Une chose importante, alors là pour le coup, petit aspect cocardier, ouais. L'équipe de France est très très populaire ici, très populaire, avec notamment Kylian Mbappé qui est très connu. Et puis c'est vrai que le jeu pratiqué plaît beaucoup. Donc pour le coup, il y a une vraie hype autour de l'équipe de France. Donc ça, on le prend. On sait que la France aussi a joué un rôle très important dans la création des États-Unis. Donc il y a quand même, je trouve, un clin d'œil assez sympa de voir que la France est assez populaire alors que justement on va célébrer les 250 ans du pays.
1: Ouais, surtout avec la dernière visite de Trump précisément au château de Versailles, hein, et cette fameuse signature. Bon, il y a tout un contexte évidemment qu'on connaît. Donc on commence à toucher un petit peu au nationalisme relatif au sport lorsqu'on parle de cette Coupe du Monde.
4: Exactement, mais c'est vrai que c'est bon enfant. En tout cas, il n'y a pas eu de scène pour l'instant de bagarre, ce genre de choses. Il y a eu quelques incidents, alors c'était à Times Square, je crois, entre supporters argentins et algériens. Mais c'est vrai qu'à part ça, pour le coup, c'est plutôt bon enfant. Et il y a aussi, je pense, on sait que la police ici n'y va pas de main morte. Donc je pense que les supporters se tiennent bien. Et c'est vrai que ça c'est agréable pour le coup de voir cette ambiance bon enfant. Donc en fait, si les gens ne peuvent pas aller au stade, c'est pas parce que je pense qu'ils ont peur d'emmener leurs enfants, c'est juste que c'est beaucoup beaucoup trop cher. Mais ça, c'est un autre débat. Et malgré tout, les places sont trouvées preneurs. Mais bon, c'est un autre sujet dont on n'a pas le temps de parler ici. C'est évidemment quelque chose qui en même temps est tellement dans l'air du temps américain. C'est-à-dire que pour aller dans un concert, pour aller dans un spectacle, c'est extrêmement cher et globalement la vie est très chère ici. Ouais. Donc les Américains ne sont pas si choqués de ça, de voir les prix ici, alors qu'évidemment pour un Européen, on est dans des sommes complètement folles.
1: Surtout, ce qui m'a vraiment choqué, c'est les prix des transports pour se diriger vers les stades. Je ne savais même pas que c'était faisable d'avoir doublé, triplé, quadruplé le train, tout simplement pour aller du centre-ville vers l'un des stades. Je trouve que c'est inadmissible et ça m'a beaucoup étonné.
4: C'est scandaleux. Et encore, vous êtes gentil, puisque ça a été plutôt multiplié par... Il y a certains cas, vous avez multiplié par 10.
1: Oui, c'est ça, j'ai entendu des $100 pour prendre le train, pour aller, alors que ça coûte
4: train,
1: 8 ou 9 dollars, d'après ce que je me rappelle.
4: Voilà, exactement. C'est un scandale absolu, mais c'est vrai qu'ici, le price gouging, c'est-à-dire, en fait, on utilise, c'est la loi de l'offre et la demande, c'est quelque chose qui, effectivement, je pense que ça serait même illégal en Europe, en tous les cas en France, mais ici, c'est la loi du marché qui domine.
1: Dis donc, le capitalisme dans ses mauvais aspects, en tout cas. Merci beaucoup, Sébastien Lévy, pour cette analyse. À très bientôt sur Cannes en français.
4: À bientôt. À bientôt, Yann.
1: Et le porte-parole de l'armée israélienne vient d'annoncer que l'équipe d'avant-garde de la mission d'assistance israélienne est arrivée au Venezuela, une mission officielle qui a pour objectif d'aider les autorités locales dans les efforts de reconstruction à la suite du tremblement de terre qui a frappé le pays. La délégation est dirigée par Yoed Maghen, l'ambassadeur désigné d'Israël au Mexique, représentant le ministère israélien des Affaires étrangères, ainsi que par le général de brigade Elad Edri, chef d'état-major du commandement du front intérieur, représentant lui de l'armée israélienne. Les autres membres de la mission rejoindront l'équipe d'avant-garde dans les prochains jours. Edna Arbel, ancienne procureure générale de l'État et juge à la Cour suprême, est décédée, environ une semaine après avoir fêté ses 82 ans au cours de son travail au sein du parquet. Edna Arbel a fait partie de l'équipe qui a rassemblé les éléments pour la commission d'enquête sur les événements de Sabra et Shatila et a rédigé le rapport de la commission qui a examiné l'affaire du bus 300. Après avoir siégé comme juge au tribunal de Tel Aviv, elle a été nommée au poste de procureur général de l'État. Elle a dirigé les procédures contre une série de personnalités publiques dont...

0: מוניה, היו לה עמדות שהיא עבדה עליהן, היה לה שכל ישר, הייתה ביטחוניסטית במובן הזה שהיא גם בן הזוג שלה היה קצין בכיר בצה"ל, היא ידעה להיות במיעוט וידעה להיות ברוב.
1: Nous étions très liés, une amitié qui s'est renforcée à la Cour suprême où nous avons travaillé en parfaite harmonie. Elle avait des positions fermes auxquelles elle tenait. Elle était très attachée aux questions de sécurité, d'autant plus que son conjoint était un officier supérieur de Tsahal. Elle savait comment être en minorité et elle savait aussi être en majorité. Un drame a secoué la ville de Natania ce matin avec le meurtre présumé du rabbin kabbaliste Amos Guetta, âgé de 75 ans. Celui que tous appelaient le rabbin Amos a été poignardé à mort au sein même de sa yeshiva. L'auteur présumé de l'attaque, un jeune homme d'une vingtaine d'années souffrant apparemment de troubles psychiatriques et fréquentant l'entourage du rabbin, a été arrêté par la police après une chasse à l'homme de 2 heures. L'agression a également fait un léger blessé, l'assistant du rabbin qui avait tenté de s'interposer pour maîtriser le suspect. Face à la colère de nombreux fidèles rassemblés devant l'hôpital, les autorités ont exceptionnellement accepté que l'examen médico-légal soit réalisé sur place plutôt qu'à l'Institut d'Abu Kabir. Alors que la classe politique et le grand rabbin d'Israël déplorent la perte d'une figure spirituelle majeure, la police déploie d'importants effectifs pour sécuriser les obsèques nationales qui se sont annoncées massives. Et puis on s'envole pour la France où un tournant social majeur s'esquisse. L'Assemblée nationale a adopté hier en troisième lecture le projet de loi créant un droit à l'aide à mourir. Ce texte, promesse phare du second quinquennat d'Emmanuel Macron, privilégie l'auto-administration de la substance létale par le patient lui-même, ce que l'on appelle le suicide assisté, réservant l'euthanasie, c'est-à-dire l'injection par un soignant, au seul cas d'incapacité physique, validé par 295 voix contre 232. Le projet de loi doit encore faire un dernier passage au Sénat avant son vote définitif à l'Assemblée, prévu le 15 juillet. Pour analyser les détails de ce texte historique et le calendrier parlementaire, nous nous sommes en ligne avec notre second invité, Chaim Musikant, que j'ai le plaisir d'accueillir. Bonsoir mon cher Chaim. Chaim est avec nous. Est-ce qu'on vous entend? Voilà, maintenant on vous entend. Bonsoir mon cher Chaim.
2: Bonsoir Yael.
1: Merci d'avoir accepté cette nouvelle invitation sur les ondes de Cannes en français. Notre ami, mais aussi écrivain, ancien directeur général du CRIF et du Bnei Brit de France. Je rappelle par ailleurs votre dernier ouvrage, Pierre Bloch de tous les combats, qui paraît aux éditions Glyph et qui a obtenu le prix de l'universalisme au festival Joséphine Becker 2025. Alors Chaim, parlons tout d'abord de l'aspect humain, l'aspect social de cette loi.
2: Alors écoutez, Yael, si vous voulez, on parlera aussi de l'aspect politique qui semble extrêmement important. Alors l'aspect humain, vous avez tout à fait raison, c'est-à-dire que cette loi qui veut donner donc le droit à l'aide à mourir, eh bien qu'est-ce qu'elle dit? Elle dit que désormais, à la fin de l'année, eh bien ce sera le patient qui pourra demander à mourir et qui aura donc le droit à pratiquer ce qu'on appelle le suicide assisté. Et pour cela, il y a un certain nombre de conditions. Il faut être majeur, il faut être français, ou il faut résider durablement en France, il faut être atteint d'une affection grave et incurable, il faut être en phase avance la maladie, il faut souffrir d'une manière insupportable, et il faut être capable de dire « j'ai envie de mourir ».
1: C'est ça, c'est être en pleine conscience hein, de pouvoir affirmer que c'est un choix libre et réfléchi.
2: Oui, absolument. Ouais. C'est-à-dire que, vous voyez, il y a toute une démarche. C'est-à-dire que vous devez vous adresser à un médecin, lequel médecin doit réunir un comité, revenir vers vous. Quand vous êtes vraiment partant au dernier moment, on va vous demander, mais vraiment, vous voulez mourir ? Et donc, si vous dites, je veux mourir, eh bien, il y a deux cas de figure. C'est que soit vous êtes en capacité de vous administrer la mort, soit c'est un médecin qui va le faire. Et donc, vous voyez, c'est quelque chose d'absolument nouveau, ouais. D'absolument nouveau qui arrive dans la société française.
1: C'est différemment de la Suisse où des étrangers peuvent venir en Suisse pour ce suicide assisté. En France, il faut être résident français, hein, non seulement avoir la nationalité, mais être résident en France.
2: C'est ça, j'ai envie de dire, Yael, ou. C'est-à-dire que soit vous êtes français, soit j'en sais rien, moi, vous habitez ici depuis X années.
1: D'accord.
2: La durée n'est pas vraiment définie, mais bon, on va dire comme ça,

0: Vous voulez mourir, on va être tolérant.
1: Ouais, c'est ça. Alors c'est un sujet qui est soulevé depuis de longues années hein, en France où l'euthanasie n'existe pas. Qui sont les opposants, qui sont les défenseurs de cette loi quelles sont les voix qui ont émergé depuis qu'on a créé ce projet de loi?
0: Alors écoutez, il y a bien sûr la dimension religieuse, on va en parler, mais si vous voulez, au niveau, je dirais, de ce qu'on appellerait la société civile, hein, il y a l'Association pour le droit de mourir dans la dignité qui dit, au fond, c'est le patient qui va être le centre et c'est un changement dans la démocratie parce que c'est la personne malade qui va être au cœur de la décision. Et puis, il y a les opposants. Alors, d'un côté, il y a énormément des milliers de médecins qui protestent en disant « Attendez, c'est pas le vrai sujet. Le sujet, c'est que, comme l'avait promis Emmanuel Macron il y a 2 ans, on aurait dû améliorer la partie soins palliatifs. Et là, hop, on passe à autre chose. » Et donc, si vous voulez, la ligne principale des opposants, c'est de dire que cette loi risque de faire passer la société d'une logique du soin, d'une logique de l'accompagnement, à une logique d'autorisation plutôt de donner la mort avec des effets qui pourraient être jugés dangereux à long terme. C'est-à-dire que, si vous voulez, il y a des personnes qui sont très malades, qui au fond diraient « bon, écoutez, on y va », qui n'auraient plus vraiment leur tête. Donc, si vous voulez, on craint une dérive éthique, en réalité.
1: Ouais, c'est ça. C'est toujours un petit peu ce... Et puis, il y a des médecins qui disent tout simplement « moi, j'ai fait le serment d'Hippocrate pour sauver des vies et non pas pour les arrêter ». Bon, après ça, il y a évidemment cette dimension des personnes qui doivent respecter les dernières volontés d'une personne qui est dans des souffrances atroces, et c'est difficile de se placer au milieu pour juger. Il y a évidemment cet aspect religieux des débats dans toutes les religions. Qu'est-ce qu'on doit en penser?
0: Alors écoutez, c'est qu'il y a presque unanimité des grandes religions en France sur ce thème, c'est-à-dire que le judaïsme, le catholicisme, l'islam, l'orthodoxie disent au fond... La règle générale, c'est qu'il est interdit de provoquer délibérément la mort d'une personne, y compris soi-même. C'est « tu ne tueras point », c'est un peu ça. Mm-hmm. Et celui qui... et ceux qui sont un petit peu plus cool, je dirais, ce sont les protestants. Vous savez, au sein du monde protestant, il n'y a pas de hiérarchie. Et on dit « bon, bah, écoutez, chaque temple peut s'adapter à cette nouvelle loi ». Mais celui qui est peut-être le plus en pointe et qui dit clairement les choses, eh bien c'est le grand rabbin de France, c'est Raïm Korsia. Parce que pour lui, l'aide à mourir, c'est une forme de rupture de société. Et ce qu'il dit, c'est qu'il craint qu'on fasse passer l'acte de donner la mort pour un soin, alors que ce n'est pas un soin. Et puis, il redoute un glissement dangereux. Dans une tribune, il avait écrit « Celui qui me soigne pourrait un jour me tuer ». Et donc, ce qu'il craint, c'est ce qu'on disait tout à l'heure, c'est un risque de pression sur des personnes vulnérables, voire pauvres. Et pour lui, c'est quelque chose qu'il avait dit depuis très longtemps. Vous savez, il y a une loi qui avait été adoptée en 2016 qui disait grosso modo, ben, si vous ne supportez plus le traitement, on peut l'arrêter. Et lui disait, mais à quoi bon faire cette nouvelle loi en 2026? Ce qui aurait été prioritaire, ça aurait été le développement des soins palliatifs, ce que lui appelle dans son langage, le grand rabbin de France, les soins d'accompagnement.
1: Oui. Les soins d'accompagnement, parfois, alors effectivement, quand on a la possibilité d'en bénéficier et qu'ils aident à mourir dans plus de dignité et dans de meilleures conditions, c'est une chose. C'est pas donné, comme vous le disiez, hein, c'est pas donné malheureusement à tout le monde. Et puis surtout, il y a cet aspect effectivement religieux qu'on connaît dans le judaïsme, que on ne provoque pas la mort à aucun moment et à aucune. Mais bon, après ça, il faut de nouveau pouvoir avoir ce débat avec des personnes, et on ne leur souhaite pas qu'ils sont dans des souffrances terribles. Est-ce que vous pensez qu'il va s'élever au sein de la communauté juive française des débats à ce sujet pour les gens avec les gens qui sont pour et ceux qui sont contre?
0: Écoutez, moi j'ai le sentiment que beaucoup de membres de la communauté juive de France se retrouvent dans les propos du grand rabbin de France, tout en sachant que du côté des mouvements libéraux et ma sortie, ouais, eh bien, on est peut-être
1: plus ouvert
0: à l'écoute de ce que j'appellerais la souffrance finale.
1: Oui, c'est ça. Raïm Ouzikhan, je vous remercie tout d'abord pour cet entretien et j'annonce, avant qu'on se quitte, j'annonce à nos auditeurs que nous aurons le plaisir de vous recevoir dans nos studios le 8 juillet prochain, donc pile dans une semaine, alors que nous saurons déjà quelle aura été la décision prise du tribunal quant à la candidature de Marine Le Pen. On aura le plaisir de passer l'heure de ce journal à analyser les éventuelles conséquences de cette décision pour la France, mais aussi et surtout pour ces juifs et pour les relations bilatérales avec Israël. Merci beaucoup, Raïm Ouzikhan.
0: Bonsoir, Yael.
1: Les manifestations prévues demain marqueront les 1000 jours du massacre du 7 octobre. Yigal Cohen, dont la fille Hadar Myriam Cohen, observatrice de l'armée, est tombée au poste de Nahal Oz, déclare à Kan Hadashot sur Eshet Bet que la famille a le sentiment qu'on lui cache des informations. Cela fait 1000 jours que nous ne savons pas ce qui s'est passé. Il n'y a pas de commission d'enquête, c'est une scène de crime qui n'a pas été élucidée. Chaque jour s'accompagne de colère, de frustration et du sentiment que nous sommes livrés à nous-mêmes, que personne n'est avec nous. Ils ont mené une enquête sur le sujet, mais nous estimons qu'elle n'est pas allée en profondeur. Nous n'avons pas obtenu de réponse complète. On lui demande pourquoi, est-ce qu'on vous cache des choses? Et Yigal Cohen répond absolument et je suis catégorique. Les forces de sécurité ont éliminé un terroriste du Hamas qui s'efforçait de reconstituer les capacités de l'organisation et qui planifiait des attentats contre les forces de Tsahal dans la bande de Gaza. Dans un communiqué conjoint, Tsahal et le Shin Bet indiquent que le terroriste Adel Asfour, qui était chef de section au sein de la branche armée du Hamas, a été éliminé hier lors d'une frappe aérienne dans le sud de la bande de Gaza. Une exclusivité de Cannes, des commandants de Tsahal ont ordonné hier à 4 soldates combattantes du corps d'artillerie servant dans le sud Liban de se déplacer vers une autre habitation le temps de la visite du Premier ministre Netanyahou sur place. La mère de l'une de ces combattantes a raconté à notre correspondant Roy Sharon qu'il avait été signifié aux soldates qu'elle devait céder la place par respect pour les combattants de la brigade Hashmonaïm venus d'un autre poste au Liban pour rencontrer le Premier ministre et le ministre de la Défense. La mère a souligné que les soldates avaient pourtant participé à la préparation et à la sécurisation de la maison en vue de cette visite avant de recevoir l'ordre de la quitter jusqu'à son terme. Pendant 4 heures, elles ont dû attendre au rez-de-chaussée d'un autre bâtiment sans avoir l'autorisation de monter afin que les soldats des Hashmonaïm, donc ultra-orthodoxes, ne les voient pas. Par ailleurs, des perturbations sont en cours en ce moment dans la circulation du tramway à Jérusalem en raison d'une manifestation d'ultra-orthodoxes sur le boulevard de Barlev. Notre correspondante Vered Perelman indique que le trafic ferroviaire est actuellement interrompu entre les stations Givat à Tarmochet et la station de la mairie. Et environ 300 manifestants ultra-orthodoxes, toujours eux appartenant à la communauté chassidique de Vichnitz, se sont rassemblés près des bureaux de la conseillère juridique du gouvernement à Jérusalem pour protester contre l'arrestation de personnes ayant refusé de se présenter au service militaire dans l'armée. Les manifestants sont assis devant les bureaux et étudient le Talmud en signe de protestation. Et donc la Knesset a entamé en fin d'après-midi les débats en première lecture sur le projet de loi fondamentale de l'étude de la Torah. L'initiateur du texte, le député Moshe Gafni, a déclaré à l'ouverture de la session que par le passé, il n'estimait pas qu'une telle loi soit nécessaire, mais que la situation avait changé aujourd'hui.
2: ברבות השנים התחיל להיות מצב כזה שבו יכולים לעבור ברחוב ומי שלומד תורה שזאת העבירה שלו יכניסו אותו למעצר. זה מה שיכול לקרוא היום במדינת ישראל.
1: Il était évident que l'étude de la Torah faisait partie intégrante du peuple juif, comme je l'ai dit au début. C'était clair pour tous. Mais au fil des années, on en est arrivé à une situation où quelqu'un qui étudie la Torah peut marcher dans la rue et être arrêté sous prétexte que c'est cela son délit. C'est ce qui risque de se passer aujourd'hui au sein même de l'État d'Israël. Et puis un soupir de soulagement pour l'équipe d'Angleterre qui s'est finalement qualifiée pour les huitièmes de finale de la Coupe du Monde après une victoire in extremis 2-1 contre la République démocratique du Congo. Les Anglais ont beaucoup souffert et ont été menés dès la 7e minute sur un but de Brian Sipenga, mais un doublé de Harry Kane inscrit aux 75 et 86e minutes a permis de renverser le score et d'offrir la victoire à la sélection dirigée par Thomas Tuchel. Et on va terminer avec la météo pour demain. Les températures seront en légère baisse pour retrouver les normes saisonnières. Les prévisions pour vendredi et samedi s'annoncent sans aucun changement notable. Les maximales à Jérusalem et à Haïfa, 29 degrés. À Tel Aviv et à Tzfat, 30 degrés. À Tibériade, 34 degrés. À Beersheba, 33 et à Eilat jusqu'à 39 degrés demain dans l'après-midi. Il est 21h35 et c'est maintenant la fin de cette édition. Merci de l'avoir suivi. 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Merci beaucoup à Zafer Salim pour son merveilleux travail en technique. Au micro, c'était Yael Bornstein. Demain, ne manquez pas l'édition spéciale 1000 jours depuis le 7 octobre. Bonne soirée à toutes et à tous.
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0: 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Avec les températures estivales qui grimpent, notre corps est mis à rude épreuve et deux dangers guettent particulièrement les petits comme les grands, l'insolation et la déshydratation, deux phénomènes souvent confondus, mais il s'agit d'urgences médicales qui peuvent survenir bien plus vite qu'on ne le pense lors d'une simple exposition prolongée au soleil. Comment reconnaître les premiers signaux d'alerte, adopter les bons réflexes et surtout les prévenir efficacement? Pour faire la lumière sur ces risques de l'été, nous recevons aujourd'hui notre expert que j'ai le plaisir d'accueillir. Bonsoir docteur Josriane.
1: Bonsoir Ariel, bonsoir à tous vos auditeurs.
0: Merci d'avoir accepté cette nouvelle invitation sur les ondes de Canon Français. Je rappelle que vous êtes médecin généraliste et gériatre, mais vous êtes par ailleurs spécialisé en acupuncture médicale et auriculothérapie, pardonnez-moi, et mésothérapie. Voilà. Alors dites-nous tout d'abord, qu'est-ce que c'est l'insolation, pour qu'on mette les points sur les i et qu'il n'y ait pas de confusion?
1: Très bien, écoutez, l'insolation, c'est une définition assez précise. C'est une urgence médicale qui est liée à une exposition prolongée et directe au soleil, et principalement au niveau de la tête et de la nuque. Alors, les rayons du soleil vont provoquer un échauffement important de l'organisme et vont entraîner une hyperthermie, c'est-à-dire une élévation anormale de la température corporelle. Et comme vous le soulignez précédemment, tout le monde peut être concerné, mais les nourrissons, les jeunes enfants et les personnes âgées sont particulièrement vulnérables.
0: Est-ce que c'est les personnes qui sont immunodéprimées et celles qui souffrent d'asthme, par exemple, ou les femmes enceintes? Est-ce que cette catégorie-là aussi est plus touchée de l'insolation, ou est-ce que c'est juste vraiment cutané?
1: Non, pas particulièrement.
0: D'accord.
1: C'est vraiment lié donc à cette hyperthermie.
0: D'accord.
1: Mais les symptômes vont être les mêmes pour tout le monde. Hein.
0: Alors justement, quels sont les symptômes auxquels on doit faire attention, qu'on doit pouvoir reconnaître?
1: Alors d'abord, les symptômes peuvent apparaître rapidement et ils vont se traduire de la manière suivante. D'abord, une forte sensation de chaleur qui est éprouvée par la personne, avec une température qui peut atteindre 39 degrés, voire dépasser 30 degrés. Des maux de tête importants, la peau est chaude, souvent sèche, une soif intense et des signes de déshydratation. Donc on en parlera peut-être un petit peu. Des nausées ou des vomissements, une grande fatigue, souvent associée à une somnolence ou à un malaise. La raideur de la nuque ou bien des bourdonnements d'oreilles, voire des convulsions.
0: Waouh. Donc ça, c'est vraiment dans les cas extrêmes.
1: Extrêmes, mais vous savez, c'est quelque chose qui arrive très vite et on le voit très rapidement chez les nourrissons, chez les petits-enfants. Ah. Et il ne faut pas hésiter, je le dis d'emblée, il ne faut pas hésiter à aller de suite aux urgences quand on a un enfant qui présente ces signes-là.
0: Alors, comment est-ce qu'on règle ça? Est-ce qu'il faut, pour tous les cas, aller aux urgences?
1: Non, il faut agir rapidement déjà, dès qu'on voit les premiers signes. Il faut installer la personne à l'ombre ou dans un endroit qui soit frais, bien ventilé. Il faut retirer les vêtements superflus. Il faut rafraîchir le corps avec des linges humides ou une douche fraîche. Mm-hmm. Et puis, il faut faire boire de l'eau par petite quantité. Si la personne est consciente, mais ça j'y reviendrai. Mais ce qui est essentiel, c'est la prévention. Ça c'est fondamental.
0: Ouais.
1: Et pour éviter d'avoir une insolation, il faut porter un chapeau qui couvre bien la tête et la nuque, ainsi que des vêtements qui soient légers, amples et de couleur claire. Il faut boire régulièrement, même sans avoir soif, parce que ce qui est important, et on le constate régulièrement, le besoin de soif ne disparaît pas. Et c'est ça le problème. Donc il faut se forcer à boire, même si on n'a pas envie de boire.
0: C'est quoi les recommandations de la quantité de d'hydratation? C'est tout, 1,5 litre par jour?
1: Commencez par 1,5 litre,
0: ouais.
1: Déjà, c'est pas mal.
0: Ouais, ce sera pas 1,5 litre, ça fait à peu près 8 verres d'eau, c'est ça?
1: Oui, 1,5 litre à 2 litres par jour, régulièrement, à la déshydratation, en fonction de, bien sûr, pas se mettre au soleil, etc. Et justement, je voulais vous dire, il faut éviter les efforts physiques importants et l'exposition au soleil. Donc, et partiront pendant les heures les plus chaudes de la journée, c'est-à-dire entre 11h et 17h. Et je vais revenir sur les signes de gravité donc, que vous avez évoqués.
0: Ouais.
1: Immédiatement, les secours, si la personne présente une perte de connaissance, ou bien si elle est confuse, qu'elle a des difficultés à respirer, ou la température qui continue à s'élever, ou si la transpiration, ou si elle ne transpire plus, malgré une courte chaleur. Ça, ce sont des signes qui sont des urgences.
0: Ah, dis donc, le corps peut s'arrêter de transpirer ?
1: Eh bien oui, parce que nous sommes dans un état de déshydratation. C'est ça notre ce que nous évoquions. Et la déshydratation va provoquer un certain nombre de symptômes, de signes, qui peuvent entraîner justement des désagréments et puis également des urgences. Alors, qu'est-ce que la déshydratation ? C'est que quand il y a une perte au minimum de 2 à 3%, c'est déjà un signe, et de 15 à 20% qui peuvent être des conséquences graves. Donc, et les principales causes de déshydratation, je reviens là-dessus, c'est les diarrhées, les vomissements, le diabète qui est mal équilibré, une prise excessive de certains médicaments comme les laxatifs ou les diurétiques, une consommation excessive d'alcool, ou bien une transpiration importante lors d'une canicule ou d'un effort sportif ou d'un travail physique prolongé. Vous voyez, on est vraiment dans la même boucle, en fait. Hein.
0: On est dans la même logique, et pourtant, donc, si je comprends bien, la déshydratation est en fait une urgence à part entière, mais c'est aussi un des symptômes de l'insolation.
1: Tout à fait, exactement, puisqu'on va avoir, dans les signes de la déshydratation, une diminution de la quantité des urines, bien sûr, mais une soif importante, une diminution de la transpiration, une sécheresse de la bouche et des muqueuses, et une fatigue inhabituelle, des crampes, des maux de tête, et des vertiges, voire des vomissements. En fait, on retrouve des signes que l'on a déjà lors de l'insolation.
0: Alors, je pense évidemment à nos auditeurs qui vivent en Israël, et je pense aussi à nos auditeurs qui se trouvent à l'étranger, qui ont l'intention de venir en vacances en Israël, ou même dans n'importe quel autre pays en ce moment en Europe, ou même dans d'autres continents, où il fait chaud, et précisément beaucoup de ces vacanciers, c'est absolument pas un jugement mais une prévention, ces personnes aiment bien aller à la plage précisément aux horaires que vous avez citées, c'est-à-dire entre 11 et 17 où on bronze le mieux, et c'est pas forcément très intelligent de s'exposer à ces heures-là. Qu'est-ce que vous pouvez dire à ces personnes pour éviter justement ces deux urgences?
1: Je risque d'être sévère. C'est pas intelligent, c'est inintelligent. Alors, aller à la plage, bien sûr. Prendre des bains, bien sûr. Prendre un peu de soleil, bien sûr. Mais s'exposer aux rayons de soleil de manière tempestive à ces heures chaudes, c'est une erreur. C'est une faute. Hein.
0: C'est une erreur et c'est un danger aussi.
1: Oui, mais d'abord, il faut se protéger quand on va à la plage. Hein. Il faut mettre des crèmes au moins d'indice 50, ça c'est obligatoire, et puis rester à l'ombre. Aller à la plage, oui, même aux heures chaudes, ça c'est pas un problème, bon, bien sûr, mais rester à l'ombre et éviter le soleil et se baigner régulièrement, se mouiller la tête et faire en sorte de ne pas exposer ni la tête ni la nuque directement au rayon de soleil.
0: Alors moi j'ai un argument et j'espère que vous allez le confirmer, en tout cas c'est ce que j'ai entendu beaucoup depuis que je vis en Israël, c'est que si vraiment on aime beaucoup le bronzage, on bronze très bien à partir de 17h ou 18h aussi, même si c'est pas aussi flagrant, on bronze aussi bien avec du 50 à 16h-ci que quand il est midi, sauf qu'on s'expose à beaucoup moins de danger. Est-ce que vous êtes d'accord avec cette hypothèse?
1: Alors je ne suis pas expert là-dedans, mais ce que je peux vous dire, c'est que les UV à partir de 16h, de 17h, 18h sont beaucoup moins forts. Vous avez des UV qui sont à 3, à 4 au lieu d'être à 8 ou 9 à 16h-ci. Donc automatiquement, ça va moins brûler la peau. Et puis de toutes façons, même avec une crème solaire, on va bronzer, on va prendre un râle qui sera très joli, très agréable, mais qui ne sera pas obligatoirement la peau tannée, brûlée, rencontrée. Voilà.
0: C'est ça, c'est ce qu'on conseille vivement et avec beaucoup de chaleur, si j'ose dire, voilà, et beaucoup de sagesse de votre part à nos auditeurs de Cannes en français. On vous remercie d'avoir accepté de nous donner ces précieux conseils et on vous souhaite un bel été avec beaucoup de précautions. Merci beaucoup.
1: Avec plaisir. Bonsoir à vous tous.
0: Bonsoir, docteur. Merci.